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Il propose la valse du troisième âge par Jean-Désiré Bailly, son orchestre, ses chanteurs.

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0: Bonjour, bienvenue sur Fréquence Mutine, bienvenue sur le 103.8 FM à Brest. C'est le 12h30 du mat qui commence aujourd'hui pile poil à l'heure, il est même 12h59. Et oui, c'est incroyable. Aujourd'hui, je ne serai pas tout seul pour du moins occuper cette première partie d'émission. J'ai OL avec moi, salut.
1: Salut.
0: Pour ta première au micro.
1: Tout à fait.
0: Dans l'émission. Pourquoi tu es là? Tu es là tout simplement parce que d'ici une minute, je vais passer un coup de téléphone à Anne Passeo, qui est une artiste incroyable, batteuse incroyable, qui est en concert dans le cadre de l'Atlantic Jazz Festival. Festival qui démarre très bientôt. Elle sera à la Carène avec Gilda, précisément le 10 octobre prochain. Il reste des places, vous pouvez y aller, ça démarre à 21h, c'est Grande Carène. Cette artiste qui a à peine attaqué la quarantaine, a déjà une carrière plus longue que ma main, mon bras, mes deux bras, tout ce que vous voulez, parce qu'elle a commencé tellement tôt, et elle est reconnue internationalement. C'est vraiment une artiste top niveau, hein. Tu peux
1: tout à fait, multi-récompensée. C'est le haut du panier de ce qui se fait en jazz, si on peut dire, en France. C'est vraiment
0: voilà.
1: Très, très bien.
0: Eh bien, écoute, moi, je vais l'appeler. Peut-être ça va te laisser le temps de partager à nos auditrices et nos auditeurs ton intérêt, ta passion pour son univers et en quoi l'art d'Anne Passeo te passionne.
1: Alors moi, je l'ai découvert, je devais avoir 16-17 ans, c'était dans un festival, Jazz in Marciac. C'était pour son album qui s'appelle Circle. Et elle faisait la première partie de je sais plus qui, mais je me souviens après que, précisément j'ai oublié qui c'était après, mais que tout le monde était d'accord pour dire qu'elle avait tout cassé et qu'elle avait un peu volé la vedette à la seconde partie. Et c'était vraiment très très bien, fantastique. Et après, j'ai suivi ces différentes pérennations, ces différents albums, ces différents projets, et j'ai toujours retrouvé cette patte-là, malgré la virtuosité, le changement de style qu'il y a à chacun de ces albums. Et voilà, donc ça me plaît beaucoup, je suis très heureux d'être là, d'accueillir Anne Passeo. Et on va l'accueillir bientôt, voilà, je meuble.
2: On m'avait dit 13h, Nicolas m'a dit 13h. Mais on peut décaler si tu veux. Hein. Tu me dis. Hein.
1: Alors là, elle va nous présenter un projet qui s'appelle Atlantis, qui est son 8e album, si je dis pas de bêtises. Bon, elle est très productive, elle sort un album tous les 2-3 ans, et celui-là a la particularité d'être un peu plus pop électro que ses précédents albums, qui ont eu des influences un peu plus folk, un peu plus jazz. Jazz standard, on va dire. Et là, elle a complètement pris le virage pop électro.
0: Ouais. Alors, je l'ai eu au téléphone. Oh, on a juste un tout petit décalage de quelques minutes parce que elle pensait que c'était un poil plus tard. Le temps qu'elle arrive chez elle, qu'elle se pose. Donc, ce sera à 13h10 l'interview d'Anne Passeo. Mais c'est pas plus mal parce que peut-être ça nous laisse le temps aussi de parler de Gilda. Parce que c'est vrai qu'on fait cette interview d'Anne Passeo parce qu'elle est invitée un peu comme en tête d'affiche de la JF, donc à la Carène. Mais il y a un double plateau sur cette soirée avec Gilda, que tu connais aussi très bien et qui va ouvrir la soirée.
1: Tout à fait. Alors Gilda, c'est une artiste assez particulière, puisqu'elle vient du théâtre à la base. Et elle a commencé à faire de la musique par le biais d'un personnage qu'elle s'était créé et qui est resté depuis, qu'elle a développé, qu'elle a enrichi. Et donc sur scène, elle incarne un personnage, ça se sent tout de suite. C'est un peu un mélange entre musique, clown, théâtre. C'est très très hybride tout ça.
0: Donc très visuel.
1: Très visuel, ouais, tout à fait. Ouais, il y a pas mal d'interactions avec le public, d'injonctions, tout ça. Et elle joue. Elle est multi-instrumentiste, elle joue de plein de choses, elle passe des instruments à l'autre pendant son spectacle, c'est assez fantastique à
0: elle
1: voir.
0: Elle a sorti un album, c'est tout récent, il date de mars 2026.
1: Tout à fait, ouais.
0: C'est son premier album, c'est un album éponyme qui s'appelle Gilda, donc c'est G-I-L-D-A-A, avec deux A. Elle collabore aussi avec Anne Passeo,
1: tout
0: donc
1: à fait,
0: on peut imaginer peut-être des petites surprises à l'occasion
1: même,
0: du
1: ouais.
0: concert à la Carène, donc ce... samedi 10 octobre, c'est de 21h à 23h30. C'est un concert debout. Et c'est pas innocent, on aura sans doute l'occasion de toucher deux mots à Anne Passeo par rapport au fait de donner un concert de jazz à un public.
1: Debout.
0: C'est pas banal, c'est pas la norme, et c'est bien de changer un peu tout ça. Vous pouvez prendre vos billets si vous êtes abonné à la Carène, ça coûte 20 euros en pré-vente, 22 euros sur place. Si vous êtes pas abonné, Carène ou Plage Magnétique d'ailleurs, c'est plein tarif, 24 euros, 26 sur place, le tarif réduit étant à 22 euros en pré-vente, 24 euros sur place. On peut réserver soit sur la page de la Carène, donc c'est lacarène.fr, soit sur le site de Plage Magnétique. Les deux sont possibles. Et on note ça donc le samedi 10 octobre. Ce sera quasiment en clôture de l'AJF Brestois, avant que le festival se déplace et parte un petit peu sur la région avec sa tournée AJF classique. C'est déjà la 23e édition de cet Atlantic Jazz Festival. On a eu l'occasion d'en parler il n'y a pas si longtemps que ça avec l'équipe organisatrice. Moi, je te propose d'aller écouter un morceau de Gilda. Ça va nous amener tranquillement à 13h10 et donc à l'interview d'Anne Passeo avec un morceau de son album. Est-ce qu'on va s'écouter Perséphone, par exemple. Voilà, allez donc à la découverte de Gilda. Si vous ne connaissez pas, vous pourrez la découvrir sur scène à la Carène, donc le samedi 10 octobre. C'est tout de suite sur Fréquence Mutine. Alors c'est chouette parce qu'elle a sorti plein de versions de son disque, donc j'imagine qu'ils seront aussi en vente à l'occasion du concert et peut-être à l'occasion de la rencontrer. Un petit mot, une dédicace, si son univers vous a intéressée. C'est vrai qu'elle est très vieille, elle est née au XVIIIe siècle, hein. C'est ce qu'elle dit dans son personnage en tout cas.
1: C'est très spécial, vous allez voir.
0: Est-ce que c'est spécial à l'écoute aussi?
1: Ouais, assez. Enfin, c'est assez surprenant de toute façon. Je l'ai vu plusieurs fois en concert, on est toujours un peu cueilli par son univers et c'est assez poétique.
0: On va se laisser surprendre par Gilda sur les ondes du 103.8 FM à Brest. C'est le morceau Perséphone.

0: de Al Pacino.
1: Ah oui, pardon. donc on écoutait Gilda, Perséphone pour être précis, qui vient de son dernier album qui est sorti au printemps dernier. Voilà, comme vous l'avez pu l'entendre, c'est assez, assez hétéroclite, c'est un peu mélange entre, trance et musique folk.
2: Alors, on va voir si tout fonctionne, mais logiquement, tout fonctionne. Allô, Anne ?
3: Oui.
2: Oui, bonjour, bienvenue sur Fréquence Mutine.
1: Bonjour.
3: Merci.
2: Merci de, bah, de nous donner un peu de ton temps pour parler de ton univers, de ta musique, de ce concert qui s'annonce du côté de Brest dans le cadre de l'Atlantic Jazz Festival. Ce sera le samedi 10 octobre prochain. Où tu seras dans cette super salle sur le port de commerce en compagnie de Gilda. Pour cette interview, je suis accompagné de OL qui adore ton univers, qui adore aussi l'univers de Gilda, donc autant te dire qu'il est ravi, parce que lui, là, c'est la soirée du siècle, peut-être. Hein.
1: Clairement.
2: Pas loin. Et donc, bah, on va parler avec toi de plein de choses. Évidemment, on va parler d'Atlantis, et on va parler donc de ce spectacle que tu vas proposer aux Brestoises et aux Brestois dans quelques jours. Hein. On est dans une semaine à peu près de l'événement. C'est quoi la genèse d'une création chez Al Pacino ? Il y a des déclencheurs, c'est des réflexions qui sont longues. Comment tu crées un spectacle et donc du coup un album ?
3: Alors déjà, ça dépend des albums. Je dirais que chacun a une histoire un peu différente. Mais je dirais que déjà, une fois que je sors un disque, ce qui va se passer ensuite, c'est que dans les 2-3 années en général, maintenant c'est plus 3 ans entre mes albums, je vais accumuler du vécu. Et donc je vais commencer à écrire de la musique. Alors dans le cas d'Atlantis, ça a été 3 années assez particulières. C'est 3 années où j'ai pratiqué la plongée sous-marine, où j'ai appris et puis plongé de manière régulière. Et ce qui s'est passé, c'est que c'est devenu un peu, je dirais, une obsession. C'est-à-dire que quand j'habite dans une grande ville, je suis pas du tout au bord de la mer. Donc en fait, dès que je ne pouvais pas plonger, j'y pensais tout le temps. Et du coup, je cherchais à me réimmerger. Donc c'était par des podcasts, des films, en fait tout ce qui pouvait me rappeler l'univers de l'océan, aussi des livres. Et puis, je retravaillais un peu la matière que j'avais enregistrée avec, pour le coup, sur mon téléphone, en mode dictaphone. Parce qu'en fait, ce qui se passait, c'est qu'à chaque fois que j'allais plonger, quand je ressortais, j'avais des mélodies qui émergeaient. Et ça, c'était magnifique parce que l'inspiration, on la commande pas. Mais en tout cas, j'ai découvert que ce truc-là particulièrement, ça pouvait être un déclencheur. Et donc voilà, après me voilà de retour à la maison et puis à fouiller la matière, à la travailler, à la malaxer, à chercher les bonnes formes, à me dire tiens, j'ai envie de parole, à aller voir par exemple Pierce Fatini ou Laura Cahen et leur dire tiens, ça te dirait d'écrire des mots là-dessus. Et voilà, mais en général, c'est des processus assez longs, c'est des processus avec des grands questionnements. Bah là, par exemple, je me remets à composer. Et donc, c'est toujours plein de doutes, de questionnements. Un jour, je vais trouver que le nouveau morceau est génial. Le lendemain, je vais me dire c'est une catastrophe. Donc, c'est beaucoup d'aller-retour entre moi et moi, quoi.
2: Et tu arrives à faire la part des choses entre finalement le côté où tu présentes toujours sur scène, en concert, donc Atlantis, et en même temps être dans une phase où je crée, je commence à réfléchir, à travailler de la matière pour un futur disque, parce qu'en plus toi tes albums ils se ressemblent pas, il y a un fil conducteur qui est ton jeu, qui est ta patte, mais tu surprends tout le monde à chaque fois.
1: Non, c'est ça, j'avais une question, moi, c'était qu'est-ce qui donne la couleur à tes albums ? Ils ont tous une identité très très différente. Et je serais curieux de savoir si c'est en amont, toi, quand t'écris, t'as une idée très précise de ce que tu veux, si c'est au fur et à mesure avec les musiciens que t'invites, d'ailleurs, comment tu choisis tes musiciens aussi ?
3: Ouais. Alors, déjà, merci pour le compliment, ça me fait hyper plaisir. Alors, je dirais que la couleur, elle se dessine, je pense, dès les premières démos. C'est-à-dire qu'il va, enfin, quand je réécoute les démos d'Atlantis ou les démos de Shaman, y a déjà en fait beaucoup de choses. Et ça, en fait, je m'en suis rendu compte après coup, en enregistrement, enfin, parce que moi, j'envoie mes démos aux musiciens et aux musiciennes. Et puis après je les oublie quoi. Et en fait en y revenant je me suis rendu compte qu'il y avait déjà beaucoup de choses du son. Par exemple sur mes démos d'Atlantis, les sons étaient très liquides, je mettais beaucoup de reverb, beaucoup de delay, j'allais chercher, et puis des différents plans, des sons qui vont être très loin, des sons qui vont être très près. Donc je crois que sans le savoir je donne déjà une direction, enfin si je le sais, mais je crois que la direction est déjà très présente. Et après, c'est, je dirais que le son, c'est aussi, bah, moi, mon impulsion de départ, et puis après les gens que je vais aller chercher pour amener ça encore plus loin. Et comment je choisis un musicien et une musicienne, bah, en fait, j'ai quand même une équipe de gens avec qui j'aime bosser. D'ailleurs, j'aime bien parler de collectif, quand je parle d'Atlantis, par exemple, parce qu'on a, on a la team A, mais on a la team B. Il y a aussi des teams C. Enfin, voilà, mais tout le monde qui défend cette musique-là. Il y a les titulaires, mais voilà, parfois il y a des remplacements. Mais en fait, pour moi, c'est même pas des remplaçants parce qu'ils apportent encore autre chose. Mais je vais chercher, bah, typiquement sur Atlantis. Moi, je voulais beaucoup de synthétiseurs. Et donc je suis allée chercher deux musiciens que sont Oxy et Gauthier Toux. En fait, je voulais des musiciens qui aient à la fois une culture jazz très forte, donc qui soient en capacité d'improviser, mais qui aient aussi la culture des synthés, de l'électronique, aussi très forte, en fait, et qui soient capables, des gens qui soient capables de voguer sur d'un univers à l'autre, mais qui soient très très très forts dans chacun de ces domaines. Et donc c'est pour ça que je suis allée chercher ces deux-là. Pour le cas de Gilda, ben, en fait, je savais qu'elle pourrait amener la touche de folie dont j'avais besoin. Parce qu'en fait, quand je monte des équipes, je cherche toujours à mettre un élément perturbateur. Quelqu'un qui va amener la musique pas là où on l'attend, enfin, parce que de toute façon, moi, mon prérequis, c'est de dire en fait de pas aller là où on attend, en fait, et c'est ce que j'explique au groupe aussi, c'est-à-dire que si on part tous dans une direction, pour moi, c'est important qu'il y en ait un et qu'il parte complètement dans l'autre sens, et de jamais aller là où c'est attendu, en fait. Et je trouvais que Gilda, elle pouvait amener ce truc-là, et j'avais envie, notamment, je pense au morceau Sedna, où je voulais que le troisième couplet il soit complètement fou et qu'il soit presque déclamé. Et en fait, c'était la personne idéale pour le chanter. Et puis après, toujours sur Atlantis, Christophe Panzani, bah, ça fait des années qu'on joue ensemble et j'adore la couleur qu'il amène, en fait, avec toute sa gestion des effets, des pédales. Et puis Zachary Xic aussi à la trompette, qui a un son qui fait des solos magnifiques. Mais en fait, avant tout, j'appelle des musiciens et des musiciennes qui m'émeuvent et que je pense être capable de porter encore plus loin la musique, quoi.
2: Alors, Oel, je crois qu'il a déjà eu la chance de te voir, même au tout début d'Atlantis, c'est ça, ou juste avant?
1: Ouais, Oel, c'est ça.
2: Me disait qu'il y avait chez toi aussi un gros travail scénique, du moins en scéno, avec un travail sur les lumières, les éclairages qui étaient assez, assez présents, qui changent aussi peut-être un peu de code classique du jazz tel qu'on peut l'entendre. Est-ce que quand tu composes, quand tu crées, tu as aussi cette dimension scénique en tête?
3: Alors, au moment de composer, je dirais que non. Par contre, au moment où, bah là, typiquement, quand Atlantis allait sortir, j'ai commencé à constituer un peu des banques d'images de ce dont j'avais envie. Et je sais que l'ingé de lumière, je lui ai transmis beaucoup d'images que j'ai pu trouver de fonds marins, de soleil qui se reflète dans l'eau, sous l'eau. Enfin, en fait, beaucoup, beaucoup d'images, des images de coraux aussi pour le choix des couleurs. parce que je voulais que le concert soit vraiment dans les couleurs marines. Donc il y a pas de couleurs qu'on trouve pas sous l'eau. Après, je trouve que la lumière, c'est un aspect qui a été un peu délaissé dans le jazz pendant longtemps. Et je trouve que c'est dommage parce que pour moi, ça fait partie du spectacle et c'est aussi une manière de, bah, littéralement d'immerger les gens et de les emmener dans un univers. Et avant tout, bah, ils viennent écouter de la musique, mais ils vont voir un spectacle. Et donc, je trouve que cette dimension est importante, de la même manière que je trouve important de réfléchir un peu aussi à comment on s'habille, comment on va placer la scène. Après, moi, je suis, depuis quelques années, je joue toujours sur une disposition en arc de cercle pour mettre tout le monde sur au même niveau, on va dire. Mais voilà, oui, pour moi, la musique, c'est un... Enfin, il faut trouver aussi des manières d'amener des spectateurs et des spectatrices qui n'auraient pas l'habitude d'écouter cette musique. Et je trouve que leur présenter un beau spectacle avec des belles lumières, c'est aussi une manière de les amener avec nous, quoi.
2: Et on va pouvoir apprécier ça donc à la Carène le 10 octobre dans cette salle Musique Actuelle, hein, qui est plus habituée à accueillir des concerts de rap, des concerts de rock, d'artistes nationaux ou internationaux. Finalement, peu d'artistes de jazz, c'est le cas dans le cadre de l'AJF. Pour toi, d'avoir aujourd'hui la chance de pouvoir fouler tout type de scènes, hein, que ce soit des scènes nationales en assis, des festivals, et aussi ces salles debout. Comment tu vois ça ? Tu vois ça comme un truc beaucoup plus enrichissant, une vraie liberté, ou une satisfaction? C'est important pour toi d'avoir ce côté, justement, sortir encore des codes ou des cadres un peu imposés?
3: Oui. Bah, en fait, je le cherche. Je cherche ça. Moi, mon envie, c'est de montrer que cette musique-là, ce qu'on appelle jazz, mais jazz, aujourd'hui, ça veut tout rien dire.
2: Oui, on est d'accord.
3: En tout cas, que ma musique qui vient brasser plein d'ambiances peut aussi bien jouer devant des gens assis que devant des gens debout, que devant des enfants qui ont 7 ans, que des adultes qui en ont 80. Et ça, c'est un truc qui me plaît énormément à mes concerts, c'est qu'il y a un espèce de brassage de générations assez incroyable. Moi j'adore jouer aussi devant des publics debout. C'est une musique qui peut s'écouter debout, qui s'écoute debout, et nous on joue pas pareil, c'est pas le même concert d'ailleurs si on joue en scène nationale que dans une salle de musique actuelle. Et puis pour moi c'est un vrai je sais pas comment dire, combat de dire voilà, la musique on l'amène partout où on peut, quoi. Et donc je suis hyper contente, ça va être génial de jouer à la Carène.
2: Voilà, dans cette grande et magnifique salle de la Carène. Alors, il y a un autre combat que tu mènes. Moi, je voulais qu'on s'y attarde. Enfin, on va pas parler de combat parce que c'est plus quelque chose qui te tient à cœur et que tu accompagnes. C'est le projet With Women in Jazz.
3: Ouais.
2: Qui existe depuis 2-3 ans, 3 ans à peu près.
3: Ouais, exactement.
2: On en est à la 3. Alors je sais pas, je crois que il y a une 3e. Est-ce que tu peux nous en parler, tout simplement, t'es la mieux placée, oui, pour nous en parler. Je vais m'en mêler, je vais dire n'importe quoi. Donc laissons la professionnelle et la fondatrice de la chose nous en parler.
3: Ouais, bah en fait c'est un mentorat que j'ai monté pour les improvisatrices dites de jazz, même si encore une fois jazz ça veut tout rien dire. En tout cas pour les improvisatrices, qu'elles soient instrumentistes ou chanteuses, et en fait, comment dire, moi j'ai subi beaucoup de sexisme, beaucoup de machisme pendant mes études, et puis encore dans ma vie de musicienne, ça arrive encore régulièrement. Mais je pensais que dans les écoles, ce problème-là était réglé, que le monde avait changé. Et je me suis rendu compte en discutant avec des jeunes musiciennes qu'en fait, il y avait toujours les mêmes problèmes. Et que c'était une vraie source de souffrance pour plein de musiciennes. Et qui, en fait, au final, ne faisaient pas carrière parce qu'en fait, c'est dur, quoi. Et donc, je me suis dit que j'avais envie de créer un espace de sororité, d'entraide, d'apprentissage à destination des femmes musiciennes et instrumentistes. Donc en fait, ça se déroule en 2 sessions de 4 jours. 4 jours à Coutances, parce que les partenaires, c'est Jazz sous les pommiers. Et Et l'autre partenaire, c'est la scène nationale des Gémeaux, où on fait la deuxième session de 4 jours. Et donc le matin, on travaille leur répertoire. Je me suis dit qu'il fallait qu'on crée le matrimoine. L'après-midi, elles ont des rencontres professionnelles avec des label manageuses, manageuses, attachées de presse, programmatrices de festivals, journalistes, enfin que des femmes. Et le soir, des masterclass avec des grandes sœurs, quoi. Et donc voilà, là, on a fait la deuxième édition. On va bientôt lancer l'appel à projet pour la troisième édition. Et c'est un projet assez magnifique qui donne beaucoup de force.
2: Et je crois qu'Oël a une petite pas anecdote, mais des connaissances communes vont abonder dans le sens et dans tout l'intérêt de ce que tu mènes.
1: J'ai des amis qui ont fait Wiz la dernière édition.
3: Ok.
1: Béryl, voilà.
3: Extraordinaire,
1: Béryl, bien sûr. Ouais. Et son groupe, du coup, Moustique Haters, est en train de grimper partout, gagner tous les concours. Et je pense qu'on va en entendre parler pendant très longtemps. Je pense que tu as véritablement lancé des carrières, que ce soit avec ce projet-là ou rien que le fait d'être une femme batteuse, compositrice sur les grandes scènes du jazz, c'est vraiment assez peu courant. Je pense que toute cette génération-là, tu les as beaucoup inspirées.
2: Ouais, alors toi qui es sur la scène depuis déjà très longtemps, malgré ton jeune âge. c'est la réalité. Est-ce que tu as conscience que tu as sans doute créé des vocations auprès de jeunes femmes qui se sont dit moi aussi je peux, la preuve.
3: Je m'en rends compte maintenant, mais même auprès de jeunes hommes aussi d'ailleurs qui me disent qu'ils écoutent mes disques depuis qu'ils sont tout petits. Et je me rends compte que certains disques, genre Circle a fait pas mal référence à un moment. Mais oui, en fait je pense que malgré moi je deviens un modèle parce qu'effectivement des femmes musiciennes, compositrices, instrumentistes, batteuses qui arrivent à là où j'en suis, en fait, je crois que j'en connais peu. Donc, en tout cas en France, hein, parce que le monde est grand. Mm-hmm. Mais je pense qu'on a toujours manqué de représentation féminine et je suis hyper heureuse de faire partie de ces représentations. Et moi, quelque part, mon but dans la vie, mon but ultime, c'est de briser le plafond de verre. Le plafond de verre qui est présent dû au fait que je suis une femme, mais aussi le plafond de verre de l'étiquette jazz. Et donc, je me bats pour faire bouger les lignes et je suis contente de contribuer à ouvrir le chemin pour plein de femmes derrière et puis des musiciens aussi. Donc, c'est... Mais je suis hyper, hyper émue de la génération qui arrive. Et puis j'ai envie de les soutenir et qu'on s'entraide. Et puis de toute façon, plus on sera nombreuses et plus vite les choses vont changer.
1: Est-ce que tu trouves justement que le monde du jazz en France est en train de s'ouvrir ? Est-ce que c'est plus facile maintenant de faire des albums pop électro comme tu les fais aujourd'hui que ça l'était à l'époque de Circle, par exemple ?
3: Ouais, je pense. En fait, il y a plus à l'époque de Circle. Ce disque-là, c'était un peu un ovni sur le paysage du moment. Aujourd'hui, il y a plein de groupes qui se mettent à brasser les cultures, brasser les musiques. Donc, ça devient plus courant, carrément. Il y a plus de monde qui le fait. Et tant mieux, en fait. Il faut qu'on... Enfin, je veux dire, c'est l'ADN de cette musique, c'est le métissage. Donc, il faut continuer à métisser. Puis aussi avec... Les musiques qui sont à la mode aujourd'hui, enfin, faut pas avoir peur de mélanger parce que de toute façon, ça fait partie de cette musique et c'est comme ça qu'elle grandit, quoi.
1: Mais justement, je voulais te poser une question sur ton rapport à la musique trad. Nous, en Bretagne, on a des fest-noz tout le temps, partout, et on a une grosse richesse culturelle là-dessus. Et tu fais partie des rares jazzwomen qui invitent de la musique trad un peu partout. Tu as travaillé avec des Bulgares, avec plein de gens. Dans Shaman, il y a aussi plein d'influences. Toi, c'est quoi ton bagage culturel vis-à-vis de ça ? T'as passé des années en Côte d'Ivoire. Est-ce que ça t'a influencé et ça t'a poussé à l'envie de mettre en avant et de mélanger jazz et musique traditionnelle ?
3: Mais quand j'étais enfant, j'ai eu la chance d'un peu voyager avec mes parents. Et puis, quand, quand je suis devenue musicienne professionnelle, j'ai eu la chance de faire beaucoup de tournées un peu partout dans le monde. Pas mal en Asie du Sud-Est, mais aussi Amérique du Sud. Et puis, par la suite, qu'on m'appelle sur des projets un peu partout dans le monde aussi. Et en fait, jusqu'à quand j'étais au conservatoire, j'ai fait mes études à Paris, au Conservatoire National, et on était tous omnubilés par le jazz de New York. Et puis moi, en fait, j'ai commencé à aller jouer un peu partout dans le monde, et je me suis rendu compte de la richesse des musiques qu'il peut y avoir un peu partout. Et donc, j'ai eu envie d'aller frotter ma musique à ces cultures-là. Et je trouve ça hyper important de préserver cette musique et qu'elle garde leur identité aussi, même s'il faut qu'il y ait aussi des évolutions, parce que ça fait partie de la vie, mais c'est toujours la fine limite entre... je pense qu'il faut qu'il y ait des gardiens et des gardiennes du temple, c'est-à-dire pour moi des musiques traditionnelles, et puis aussi d'aller essayer des métissages incongrus.
0: Est-ce que toi tu collabores avec des artistes dans des univers musicaux complètement variés, différents, je sais pas, que ce soit les musiques électroniques, le rap, les musiques urbaines ou le rock? Est-ce que tu as ce genre de collaboration à ton arc?
1: Je serais curieux de savoir, c'est quoi le plus grand écart que t'aies fait selon toi?
3: Le plus grand écart, pour moi rien n'est jamais un grand écart, hein, mais Shaman, il y a Fakir qui a fait un remix, par exemple, donc là c'était vraiment musique électronique. Après, moi j'ai joué avec Janadez et sur un album qui était plutôt pop, un peu électronique. Non, j'ai jamais l'impression de faire vraiment des grands écarts. Pour moi, ça a toujours un sens.
0: Est-ce que ça te tenterait, tiens, par exemple, d'aller sur une collab avec un groupe de métal?
3: Alors, le métal, je pense que c'est à peu près la seule musique, si, avec la salsa, où je pense que je serais pas douée pour le faire.
0: Ça collerait pas.
3: Et puis c'est pas les musiques qui me touchent le plus. Pour le coup, le métal et la salsa, je sais pas pourquoi. Même si je respecte énormément, et par exemple, enfin, je connais Meshuga, évidemment, et je trouve incroyable ce qu'ils font, mais c'est, en tout cas, je trouve ça intéressant, mais ça vient pas toucher mon cœur. Mais des collabs avec rappeurs, j'ai fait, des collabs avec des musiciens de musique électronique, j'ai fait. Enfin, je suis assez ouverte, en fait, aux collaborations. Un peu folle.
0: Voilà, et on l'espère. Mais la suite, de toute façon, que tu es en train d'écrire dès maintenant, en tout cas, nous amènera vers de nouvelles surprises et de nouveaux territoires que tu vas explorer dans les prochains mois.
3: Oui, moi aussi. J'espère que ça va bien se passer.
0: Ouais, alors on est ravis évidemment de rappeler que tu seras à Brest parmi nous. Je ne sais pas si tu auras le temps d'aller faire un peu de plongée ou de te balader, de visiter les fonds marins bretons ce samedi 10 octobre à la Carène, donc à partir de 21h dans le cadre de l'AJF, avec Gilda en coplateau. On ose imaginer évidemment qu'il ne se passe pas un petit quelque chose à un moment entre vous. On l'espère. Oui. Toutes et tous. On rappelle qu'il reste des places en vente et on te remercie vraiment, Anne, de nous avoir accordé quand même 25 minutes d'interview.
3: Avec grand plaisir.
0: Et on va s'écouter évidemment Sedna pour illustrer cette fin d'interview. On te souhaite que du bon jusqu'à Brest et puis après, bien évidemment. Et on se voit donc le 10 octobre à la Carène. Merci beaucoup.
3: Merci à vous.
0: Merci beaucoup. Merci. Et musique, merci. Donc, tout de suite sur le 103.8.

0: Et voilà, nous étions à l'instant avec Anne Passeo en interview. Merci à toi, Oel, de ta participation.
1: Merci pour l'invitation.
0: On s'est écouté Sedna à l'instant, tiré de son album Atlantis, où on se rend bien compte qu'il y a un fort côté pop et électro-pop sur cet album. Donc ne vous dites pas que c'est un concert de jazz que vous allez voir le 10 octobre à la Carène, mais bien une soirée au confluent de plein de courants musicaux.
1: Ouais, ça danse, hein. Ouais. Pour avoir vu le concert deux fois.
0: C'est vrai qu'on l'a pas posé la question des salles debout, mais elle a bien compris qu'elle aimait bien ça, jouer dans des smacks. Donc c'est parfait.
1: Et c'est Gilda qui chante sur Sedna, donc comme voilà. Ça donne aussi un autre avant-goût de ce qu'elle fait en concert.
0: Voilà, Gilda qui sera donc en ouverture de soirée. Tout ça, c'est le week-end prochain. Le week-end prochain, il se passe plein de choses du côté de Brest. Et nous-mêmes, à Mutine, on organise des concerts, non pas le 10, mais le 9 et le 11. Le 9, nous avons une soirée reggae. Nous fêtons les 10 ans de Vibe and Culture. Ils invitent deux artistes parisiens. Il y a Junior Hi-Fi. Oh. Je suis nul avec le reggae. Hi-Fi et Junior Roy, voilà. Bon, tout faux, c'est 8 euros en réservation. Vous pouvez contacter, prendre vos places sur With Event ou venir directement à l'ouverture à 20h. Et le dimanche 11, on organise un concert un peu spécial avec un groupe de proto-métal. On en revient aux couleurs de Fréquence Mutine, peut-être. je ne sais pas. Proto-métal, on va dire couleur Black Sabbath, mais en un peu plus métal, tu vois. Ils ont aussi un côté très fort psychédélique. Ils sont totalement hors du temps. Ils sont habillés comme s'ils étaient en 71 ou en 72, mais de la tête aux pieds. C'est assez fou. C'est complètement possédé. Moi, j'aime bien. Et je pense que ça peut parler aux gens. C'est une vraie découverte. C'est un groupe canadien qui est en tournée, qui fait des gros festivals plutôt stoner, psyché en Angleterre et en Allemagne. Et puis, petite date, un dimanche. Ils ont un album qui s'appelle Emerald Dream, qui est complètement épuisé de chez Épuisé, mais ils l'ont repressé. Je ne sais pas s'ils auront le repressage pour leur date là à Brest. En tout cas, on va s'écouter le morceau Pyre of Love, qui est le deuxième extrait de ce disque. Je vous conseille d'aller écouter ça si vous aimez ce genre de musique. Et ben ça va se passer du côté de Léo Ferré. On va faire une replongée dans les années début 70, direct dans le côté proto-métal psyché avec le groupe Fingus. Ça, c'est en concert le dimanche 11 octobre. Les places sont aussi en vente sur With Event.
1: On va avoir un week-end assez hétéroclite entre reggae, jazz, voilà. Jazz pop et métal le dimanche.
0: À l'image de Brest.
1: À l'image de Brest, tout
0: simplement.
1: Tout à fait.
0: Musique. Musique. Allez, mettez-moi la musique. Ah bah, il veut pas le passer par ce biais-là. Bon, je vais la passer par un autre moyen, mais rassurez-vous, on s'écoute tout de suite. Fingus avec le morceau Pyre of Love, groupe canadien donc en concert le 11 du côté de l'espace Léo Ferré. C'est un concert à 17h30, 18h, hein, fin d'après-midi. Oui. Et il y aura la moitié de Moondrag en DJ set. Nous avons donc Organ Fury qui viendra. Si vous aimez Moondrag, vous allez aimer Fingus. Hein. C'est complètement dans l'esprit. Et on s'écoute ce morceau donc tout de suite. Pyre of Love sur Mutine.

0: Et voilà, Burn, c'était Fungus avec le morceau Pyre of Love tiré de leur album Emerald Dream. Ils seront en concert le 11 octobre prochain, ici même à Léo Ferré, pardon, à 18h, avec Organ Fury en DJ set pour compléter tout ça. Belle soirée placée sous le signe du métal quand même, hein, métal à l'ancienne.
1: C'est ça, ça a ouais. l'air en tout cas.
0: Ouais, et ça devrait plaire aux gens, en tout cas moi ça me plaît, j'ai hâte de les voir. Puis ils sont canadiens, donc ils sont forcément sympas, les Québécois sont tous sympas. Donc on va passer un très bon moment, c'est une entrée, je sais plus, je crois que c'est 9€, un truc comme ça. Prendre vos billets sur WizEvent, n'hésitez pas, vous pouvez réserver, il est encore temps de le faire. Il y a d'autres événements évidemment qui ont lieu dans le coin déjà dès ce week-end. Important de rappeler, on n'en a pas franchement parlé, mais il y a le festival Crasse de Meule qui a lieu du côté du parc à chênes, et ouais, avec des super groupes ce vendredi.

C'est le collectif Tricker qui a organisé cette nouvelle édition, cinquième édition déjà de Crasse de Meule. Il y avait hier une projection de Brest Moir Rock au cinéma Les Studios à 20h. Mais voilà, en tout cas, l'actu, c'est le Crasse de Meule, cinquième édition, avec ce vendredi, donc Tostos, ce soir. Tostos, Pord, The Darts, Public Toys, Mr. Bones. Et demain, le 3 octobre, Fuck It, Goo, Yobs, G-Strings, Casdal. On va aller s'écouter un morceau de Monsieur Bones. Mr. Bones, qui est un musicien qui fait de la musique depuis très longtemps. Il est en One Man Band, il vient de Rennes. Avant, il jouait dans un groupe de surf, mais de surf punk bourrin, tu vois. Derrière, il s'est monté en solo. Il a sorti plein de disques. Et son tout nouveau disque s'appelle Fight Back. Il est sorti en février 2026. Donc lui qui est originaire de Rennes. Ils sont deux en fait désormais. Avant il était tout seul. Maintenant ils sont deux parce qu'il est accompagné de Miss D à l'orgue. Mr. Bones avec un morceau de cet album Fight Back. C'est tout de suite sur le 103.8. Le morceau c'est Rockaï Baby. Tout un programme. Et je rappelle qu'il est à l'affiche donc du Crasse de Meule. Ce soir et demain, 10 balles la place, les huîtres offertes, super ambiance, sous chapiteau, que des groupes de rock garage que vous allez aimer. Ça va être un défouloir, ça va être un beau moment. Il y a une programmation internationale, les G-Strings ils sont allemands demain, les Darts ils sont ce sont des américaines, c'est un groupe de nanas. Donc il y a plein de belles choses à voir, Tostos aussi, dont on reparlera en 2027. C'est donc Crasse de Meule, c'est ce soir et on s'écoute tout de suite. Le morceau de Mr. Bones, Rockaï Baby.

Amateurs de garage, rendez-vous ce soir et demain du côté du Parc à Chêne avec Crasse de Meule, 5e édition. Très très beau programme, évidemment. D'autres choses à faire ce vendredi 2 octobre du côté de la Jetée aux Frettes, Marie Aucher de la Pop et Michel Henrizi, c'est du psyché, voilà, psyché noise. Donc vous avez pop avant-garde psyché noise entre Paris et Berlin pour Marie Aucher et Michel Henrizi. Ça se passe à la Jetée ce soir. Nous avons aussi qu'est-ce que nous avons un

0: Une rencontre à Brocéliande, le pays des paillourtes. Ça se passe à la recyclerie Ribine, du côté du Tréhou, le 3 octobre à 18h30. Donc, vous avez cette diffusion de ce documentaire, Brocéliande, le pays des paillourtes, réalisé par Nicolas Strassel, et une rencontre derrière avec le réalisateur. Un temps d'échange donc qui sera prévu. Ça se passe au 1 zone du Revegen, au Tréhou, c'est à la recyclerie Ribine. Nous pouvons encore vous dire qu'il y aura un café diplo, le mardi 6 octobre à 18h30 au Grabuge. Ce sera autour d'un dossier du monde diplomatique de septembre 2026. Ce sont des rendez-vous habituels. Vous avez aussi une discussion avec ADC Brest-Palestine autour de la centralité de la lutte contre l'islamophobie. Ça se passe du côté du 34 rue Lazare Carnot, le mardi 6 octobre à 19h, avec ensuite un repas partagé à prix libre. Enfin, je ne serai pas complet si je ne vous parlais pas du lancement du livre « Nous détruirons les prisons coloniales, Palestine et abolitionnisme pénal ». Ça se passe à la salle des syndicats 1 place Édouard Mazé, donc à Brest, ce samedi à 15h, conférence de Raphaël Kempf et Shane Morris. Voilà pour la journée de lancement de ce livre. Ce sera lieu de 15 à 20h. Et j'en ai pas fini, le collectif du Beuchot qui organise un temps fort du côté du patronage laïque de Guérin ce samedi de 14h à 23h30 autour donc du collectif du Beuchot, pourquoi et comment vivre collectivement à la campagne. C'est la question qui est abordée. Il y aura Popote et Parlotte, donc dont discussion autour d'un atelier cuisine avec le crabe de 14h à 16h, une table ronde avec les roches blanches de 16 à 18h, ensuite un temps libre et derrière des concerts à partir de 20h30 avec Bemnos du post-punk, Vomito Repulsivo du ska-punk et Alstra du rap en breton.
1: Tout à fait.
0: Voilà, tel est le programme que vous pouvez retrouver sur l'Open Agenda, mon petit ponant, qui relaye des rendez-vous alternatifs. Et nous, on aime bien relayer les rendez-vous alternatifs sur les ondes de fréquence mutinées. On va se quitter en musique avec toujours ce festival Crasse de Meule qui a lieu là ce week-end du côté de Brest. Parc à Chêne, à ne pas louper, avec les Darts, ce groupe de garage punk, donc, qui a sorti pas mal de disques. Et ils ont notamment des Halloween Love Songs sortis récemment. Ils avaient sorti pas mal d'albums, le Snake Oil, Nightmare Queens, Midnight Creep, Apocalypse, ça c'était un single. Elles viennent de Seattle, Washington.
1: Eh bien.
0: Et on va s'écouter un morceau de cet album tout de suite sur le 103.8 avec le morceau Midnight Creep sur Fréquence Mutine. Les Darts en concert ce soir sur Crasse de Meule. Soyez présents. Ou alors on s'écoute Vampires in Love. Tiens, Vampires en amour, c'est bien aussi. Et on se quittera là-dessus. Ciao, ciao, bye bye. À la semaine prochaine. Au revoir, Oel. À bientôt.
1: À bientôt.

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0: Bonsoir, bienvenue à toutes, bienvenue à tous pour un Play It Again Sam un peu spécial puisque ce soir nous avons la chance d'avoir avec nous en fait deux auteurs qui vont présenter leur vinyle et leur CD. Il s'agit de Philippe Sturm et de François Barvec. Le vinyle s'intitule Sturm Barvec de façon très sobre et on aura la chance en fait de les écouter tout au long de ce Play It Again Sam puisqu'ils vont aussi présenter des chansons et des musiques qu'ils aiment bien. Voilà, donc ça sera une spéciale Sturm Barvec ou Barvec et Sturm. Et avant, on va commencer avec notre stagiaire de seconde, en fait Yanis, qui va nous présenter un de ses coups de cœur.
1: Bonjour à tous. Aujourd'hui, j'aimerais vous parler d'un artiste anglais s'appelant King Cruel. Cet artiste, je l'ai découvert début 2026 avec les réseaux sociaux grâce à une de ses musiques s'appelant Out Getting Ribs. Out Getting Ribs, c'est son plus gros hit. Il est sorti en 2011 lorsqu'il avait seulement 16 ans et il l'a joué en premier au festival d'hier en 2011 aussi. En 2013, il sort son premier album s'appelant Six Feet Beneath the Moon qui devient son album le plus écouté. Depuis, il a fait plusieurs albums sous des pseudonymes différents. En 2024, il fit une tournée internationale se finissant à la Route du Rock en France. Et du coup, maintenant, j'aimerais vous présenter un de ses titres s'appelant Rock Bottom, qui est sorti en 2013 dans un album de deux singles. Un, du coup, qui s'appelant Rock Bottom et Octopus. Et du coup, j'aimerais vous faire écouter Rock Bottom aujourd'hui.

0: C'était Rock Bottom de King Crawl.
1: Merci Yanis avec cette superbe chronique de King Crawl, et le morceau était vraiment intéressant, n'est-ce pas Davy?
2: Eh bien j'en profite pour me présenter parce que je ne l'avais pas encore fait. Alors je voulais faire une voix de polémiste culturelle, bonsoir, play it again Sam, puis j'ai oublié.
1: Oui, du coup c'est devenu un truc un peu bizarre.
2: Oui, je sais.
1: Bon, alors on a la chance en fait d'avoir avec nous des invités, Philippe Sturm et François Bervec, qui viennent parler de leur vinyle Indépendance. Alors tout d'abord, François et Philippe, pourquoi un vinyle?
3: Ah, oh, pourquoi un vinyle? Je sais pas, ça s'est jamais poussé. Enfin, je sais pas. On n'a pas réfléchi vraiment à cette question. Ça s'est fait naturellement. Je sais même pas, en fait. Voilà, c'est pas terrible comme réponse.
1: François, tu peux mieux faire.
4: Oui, parce qu'en plus, on a fait un CD.
1: Donc, il y a CD et vinyle.
4: Mmh. Et des petits fichiers aussi pour les flux audio.
1: Très bien. Et donc, une déclaration d'indépendance. Pourquoi ce titre?
3: Ah, bah, en fait, tout remonte au début, en fait. Bon, François, un jour, est arrivé avec plein de musique, et moi, j'avais une douzaine de textes. Et j'étais un peu sceptique au départ, parce que dans ces textes, il y avait pas mal de poèmes, en fait. Je voyais pas trop comment ça pouvait se combiner. Et puis, alors, on a essayé quand même. Ça a marché pour un, puis pour deux, puis pour le reste. Et voilà, l'indépendance. Et aussi parce qu'au fait, aussi, on répétait dans un endroit institutionnel, où on était un peu considérés comme des zombies, avec notre guitare en bois et notre téléphone avec les beats dessus, enfin les rythmes dessus. Voilà, on s'est senti indépendant, libre. Voilà, c'est un peu une déclaration d'émancipation.
5: Et non pas d'impédance.
3: Et non pas d'impédance.
5: Non, je faisais la blague sur le matos électrique.
3: Ah ouais.
5: J'essayais, quoi. Et donc, en même temps, indépendant, parce que au niveau production, label, vous vous êtes débrouillé tout seul, quoi.
3: Ça s'est fait comme ça, voilà.
4: Ça s'est fait comme ça, comme dit Philippe. En fait, on a enregistré dans la cave. Les voix, on les a faites chez un ami dans le quartier de Saint-Pierre à Brest. Et puis tout le reste, c'était chez moi dans la cave.
5: Ça se sent parce que quand j'ai écouté l'album, je me suis dit, tiens, je vais ressortir mon imper noir de la penderie.
3: Ah bon?
5: Ah, j'ai trouvé que c'était complètement...
1: quand on en a parlé tout à l'heure, tu m'as dit que tu trouvais que c'était gothique.
5: Gothique, sur même chanson, quoi. Ça me faisait penser à des groupes un peu comme Trop Tard, dans le côté. On s'entend à entendre un plic-ploc. Enfin, je veux dire, c'est. Il y a un côté caverne, quoi.
3: Il y a pas mal de morceaux nocturnes, c'est vrai. Pardon. Mais il y a aussi des morceaux plus solaires, j'ai l'impression, en tout cas. Donc, je sais pas. C'est difficile d'avoir du recul.
1: Alors, moi, j'aime beaucoup les coupures. Alors, je ne sais pas s'il est solaire ou s'il est nocturne, mais ces cicatrices, alors j'ai noté, voilà, avec les coutures, balafres, points de suture, celles qui tiennent, celles qui lâchent, les cicatrices restent.
3: Ouais, c'est un peu l'histoire de ma vie, quoi. Je ne sais pas, de la vie de plein de gens, peut-être. Je ne sais pas, quand on vieillit, on se trimballe le passé, quoi. Mmh. Ça prend souvent la forme de cicatrices, tout simplement. Morale comme physique.
1: Et c'est une très jolie chanson. Alors,
4: c'est une de mes préférées personnellement sur l'album.
1: Voilà. François et Philippe, ça fait un petit bout de temps que vous êtes ensemble, que vous chantez et jouez ensemble. J'avais envie de savoir en fait comment est-ce que vous vous êtes rencontrés, comment est-ce que vous vous êtes trouvés.
3: François.
4: Ah oui, mais là, on remonte à la préhistoire.
1: Oui,
4: alors.
1: Oui, remontons à la préhistoire.
5: À l'époque où il n'y avait que des vinyles.
4: Ça doit se passer à 86, 87, peut-être dans un certain café, certain bar, Saint-Martin, Brest, peut-être les Fourmis Rouges, peut-être autour d'un morceau de Frank Sinatra qui passait dans le bar. Et tiens, on avait l'air d'aimer ça tous les deux, donc on en a causé. On a causé un petit peu de Frank Sinatra, et, enfin le peu que j'en sachais à mon niveau, que j'en savais. Enfin ben voilà, on s'est connus comme ça.
1: Et vous vous êtes connu donc autour de la musique, mais qu'est-ce qui vous a donné l'idée de faire un groupe ?
3: Au départ, en fait, on a commencé à jouer ensemble, voilà, vraiment sur une idée bah, comme ça. En fait, François travaillait déjà beaucoup avec des machines. Et voilà, on enregistrait comme ça. Et puis, peu à peu, on a monté après un groupe avec un batteur et un bassiste. Mais au départ, on était déjà à deux, en fait.
1: Donc,
3: oui, bien sûr, on a fait des concerts à deux.
1: D'accord.
3: Donc, c'est pas vraiment une nouveauté pour nous de retravailler à nouveau à deux.
1: Mmh.
3: Pas du tout, au contraire. C'est la liberté, en fait, c'est l'indépendance.
1: Donc, le premier groupe, il s'appelle Dog Gibbon, si je me trompe pas.
3: C'est ça.
1: Et après, il y a eu Dogger et German.
3: Voilà, oui, oui, oui.
1: Et après, il y a eu O.
3: Ouais, ouais, c'est
1: voilà.
3: ça.
1: Voilà. Et maintenant, Sturm et Barweck.
3: Oui, c'est ça, c'est ça. Mais là, ça faisait 10 ans hein, qu'on n'avait pas joué ensemble. On avait fait des expériences chacun de l'autre côté. Moi, j'avais un groupe éphémère qui s'appelait Pharmacie de Garde.
5: Ah, ah ouais, t'as toujours des bons noms, toi. Ouais.
1: Pharmacie de Garde.
3: Ouais. Ouais, c'est pas comme Angine de Poitrine ou Miel de Montagne ou qu'est-ce qu'il y a encore comme nom Ventre de Biche, ça c'est des noms qui existent. Hein.
1: Ventre de Biche.
3: Ouais, ouais.
5: Tout à l'heure, tu nous as parlé de tension diurétique.
3: Ah ouais, c'est vrai. Ouais, ouais. Et puis, là, on n'a pas trouvé de nom. On a considéré que c'était aussi bien de garder nos noms.
1: Et ça fait un peu, Sturm et Barweck, ça fait un peu sonneur de. Il y a un côté comme ça.
3: Mais c'est ce qu'on est, on est des vieux sonneurs.
1: Des vieux sonneurs,
5: Sturm
1: d'accord.
5: Barweck.
4: Je pense qu'il peut y avoir des déçus dans les au niveau des bacs à disques quand certains vont voir ce disque qui s'appelle Indépendance et puis au verso, c'est écrit Sturm Barweck. Je pense que, oui, certaines vont se méprendre.
5: C'est ça qui est drôle.
1: Ah oui, Indépendance, je n'avais pas pensé à ça, en oui. effet. Ouais.
5: Surtout avec Sturm.
3: Oui, oui, ça nous est venu après, ça. Ouais.
5: Bah, faudra faire enregistrer l'album en breton.
3: Ah bah, voilà, voilà, voilà. Une seconde vie.
5: Dizalre.
3: Ah là là.
1: On va s'écouter un premier titre d'Indépendance. Alors j'ai noté, c'est de l'autre côté. J'ai noté la rue et les trottoirs. Voilà.

0: soir, extrait de l'album qui s'appelle Indépendance de Storm et Barvek. Oui, je...
1: Bah, je dis, on parlait d'influence...
0: Oui, c'est ça.
1: On parlait d'influence 80s. Et c'est vrai qu'il y a des sons, comme je disais, ouais, on se croirait à la maison, enfin ce qui me concerne, parce que c'est au départ ma culture. Et dans le disque, les auditeurs découvriront qu'il y a pas mal de sortes d'ambiances qui couvrent pas mal de couleurs et du répertoire de ce type de musique, quoi.
0: Oui, oui, complètement. Alors, est-ce que tu peux nous en parler un petit peu plus en avant, François ?
2: Sur les textures sonores,
0: ouais,
2: enfin,
0: ouais.
2: Bon, en fait, c'est pas que j'avais envie de me faire plaisir, mais peut-être que si, malgré tout, et que j'avais pas mal fait de... Enfin, j'ai démarré la musique, comme je disais, 82, 83, on était déjà dans le post-punk. Moi, je ne suis pas parti dans le punk, je suis parti dans le truc qui est arrivé après, mais qui en Angleterre était déjà mis en place depuis, on va évoquer peut-être Wire, des groupes comme ça, donc déjà 78, 79, et des trucs qui se font sans forcément avoir des murs du son avec des guitares énormes, hyper saturées, enfin, c'est plutôt des recherches de contraste, s'il y a deux parties de guitare qui font pas grand-chose.

0: ça m'a bien plu de jouer aussi. J'avais l'impression de m'amuser un peu avec toutes ces textures. On a même un plaisir à mélanger des trucs plus ou moins datés, connotés.
1: J'ai envie de te dire qu'à l'époque, les jouets arrivent, les jouets, les boîtes qui clignotent avec des potards. Quand on se remet dans le temps, quand c'est arrivé, toute cette vague de je parle des TB-308, 808, tout ça, toutes ces boîtes à rythme, tous ces synthés, là, c'était des trucs qui étaient dans une époque qu'on dit toujours moderne, rétrospectivement, et c'était un accès justement à un matériel qui permettait de composer en s'affranchissant des musiciens, ce qui a créé une créativité, quoi.
0: Mmh. Oui, extraire la substantifique moelle d'un petit cassiotone, par exemple, et le passer dans une flanger, une fuzz, et puis arriver à avoir un son de violoncelle, enfin bon, ou une wah-wah aussi, ça marche très bien. Si on n'a pas de Leslie, c'est pas une Leslie, mais bon, mouillé dans le mix, tiens, ils ont une Leslie. Mais non, c'est pas une Leslie.
1: Et là, dans l'album, le mix, la basse, c'est une basse synthé, ou vous aviez un bassman qui était avec vous quand vous avez fait ?
0: Il y a quelques morceaux où j'ai fait la basse, en fait, électrique, hein, une basse classique, et puis d'autres, c'est fait au synthé, quoi.
1: Parce que je trouve que l'ensemble est bien léché. Enfin, je veux dire, parce que c'est au niveau de toutes les couleurs que je raconte, dont j'évoquais tout à l'heure, je trouve que c'est, au niveau de l'assemblage, c'est bien construit, quoi. C'est fluide.
2: C'est cool. C'est cool, je sais pas quoi répondre. Ben oui, on est content si ça plaît, quoi. On a bien bossé, je trouve, sur ce disque. Voilà.
1: Et tu m'avais dit que vous avez eu une journée pour faire les prises voix.
2: Deux journées. Après-midi, ouais.
1: D'accord.
2: Ouais, deux après-midi.
1: Ça, c'est très punk.
2: Ouais, c'est toujours dans la démarche, quoi, d'émancipation, d'être vraiment autodépendant. Voilà, c'est vraiment ça.
3: Vous avez enregistré où les voix?
0: Alors, Saint-Pierre, quartier de Saint-Pierre,
3: d'accord.
0: Chez un couple d'amis.
3: D'accord, voilà. Parce qu'elles sont vraiment bien les voix. Hein.
2: Ah bon?
3: Ah ouais, moi je trouve.
1: Je trouve que dans tes intonations, dans ton chant, on retrouve des intonations et des fraîcheurs qui me rappellent d'autres chanteurs, toujours dans cette patte. Des fois, on parle souvent, quand on se voit, on parle souvent de ce bon vieux Daniel Rozum. Il y a des intonations quand je dis dans la fraîcheur, il y a ce côté, enfantin, désenchanté. Voilà ça que je veux dire.
2: Ah bon? On avait un bon micro.
1: Ah ouais?
3: Ah bah c'est ça.
0: Le micro à 159 €, je crois bien, quand même. Attention, hein.
3: C'est pas comme un fréquence multiple.
0: Non, mais c'était pas un Neumann non plus. Enfin, ce que je veux dire, c'est qu'on a emprunté le micro du copain de Saint-Pierre.
3: Voilà. D'accord.
0: Et Philippe a chanté, on a quand même mis un anti-vent, un anti-pop. Mais voilà, on a fait. Bon, j'avais l'impression d'être de retour 30-40 ans en arrière. J'aurais dû faire des photos parce que... Non, je vais pas raconter les détails techniques, c'est pas très intéressant, mais enfin, c'est...
3: Moi, j'aime bien les détails techniques.
1: Parce que moi, la question, quand je t'entends, je te coupe l'herbe sur le pied, je suis désolé, mais vous avez enregistré en prise directe, c'était pas du séquentiel où on fait du cutting et on a la phrase près
2: Non, c'était tout direct.
1: Ouais, d'accord. Ouais.
0: Plusieurs prises, par contre.
1: Plusieurs prises, oui.
0: Ouais, parce qu'il y avait des problèmes sur le courant électrique, donc ça, on ramassait ça.
1: Ah oui, c'est vrai. La repisse.
0: Voilà. Il y avait pas de petits soucis comme ça. Donc les bonnes prises, finalement, je les ai traitées dans un RX, enfin, un outil de restauration pour essayer d'éliminer tous ces petits soucis.
1: Donc analogique, mais moderne quand même, quoi.
0: Le projet commençait à prendre forme. Dans ma tête, c'était plutôt parti pour des démos. Enfin, tiens, on va enregistrer des mots, une douzaine de titres. Et finalement, petit à petit, peut-être qu'une certaine ambition est apparue. Et on a essayé de soigner du mieux qu'on pouvait... en mesure que les morceaux sont quillés.
3: Et vous avez toujours travaillé comme ça, c'est-à-dire d'abord le texte et ensuite la musique, ou pas du tout?
2: Non, en règle générale, François m'amenait une musique et j'écrivais le texte ensuite.
3: D'accord.
2: Là, ce qui était nouveau, c'est que les textes

0: existait déjà. Voilà, ça, c'était un peu la nouveauté. C'était intéressant, justement, de travailler comme ça. Et le fait aussi que certains textes étaient des poésies, enfin, des poèmes. Donc, du coup, il y a des structures qui sont un peu insolites pour moi, inhabituelles. Mmh. Et c'est ça qui était excitant aussi, voilà.
1: Ça se sent dans les intonations quand tu retombes sur tes pieds au sens propre figuré, quand tu récupères la phrase, quand elle tombe juste sur la marche de la musique. C'est ça qui est surprenant. J'allais pas dire déroutant, mais qui est surprenant, quoi.
0: Bah, il y a pas trop de rimes, oui. C'est ce coup-ci, j'allais dire. Ouais, c'était pas ce que je recherchais, en tout cas. Non, pas forcément.
1: Mais c'est peut-être c'est ça qui fait qu'il y a, une présence, il y a une intention, il y a une voix.
0: Ben, tant mieux.
1: Et dans le disque, moi, vous n'avez pas choisi de l'écouter, mais j'ai un morceau qui m'a beaucoup amusé parce que on rigolait avec Violaine parce que elle trouvait que c'était comme disent les jeunes bresson, quoi. Et il y a l'hôpital des armées.
2: Ah oui, celui-là, il est redoutable.
1: Ça, c'est mon coup de cœur.
2: Celui-là, il est vraiment redoutable.
1: Et c'est spécial big up pour tous ceux qui connaissent la salle d'attente de l'hôpital des armées, quoi. Alors pourquoi ?
0: Je n'ai rien inventé. Bah, ça fait partie des textes justement qui n'étaient pas conçus au départ pour être un texte de chanson, puisque c'est un peu, c'est une poésie, voilà, c'est un poème. Ah, c'est lié à des expériences vécues.
1: Oui, je pense qu'on a peut-être les mêmes.
0: C'est pour ça.
1: Et je te disais tout à l'heure, ça me faisait beaucoup sourire parce que, alors que ça n'a strictement rien à voir quand on écoutera, enfin quand les gens écouteront le morceau. Moi, ça m'a fait penser à Saint James Infirmary, grand morceau de blues jazz, quoi. Parce qu'il y a ça sent le sapin.
0: Oui, c'est un peu ça.
1: Et le désinfectant.
0: Ah oui, le désinfectant.
2: Ouais. Ah, et puis on change les draps.
0: Il faut y penser.
2: Voilà. On va s'écouter Départ et on se retrouve juste après. Vous êtes toujours sur Fréquence Mutine. Vous écoutez Play It Again, Sam.

0: Départ, j'ai confiance en toi car je ne te connais pas. J'ai confiance en toi car je ne te connais pas.
1: Car tu ne me connais pas.
0: Oui, et tu ne me connais pas, ouais, et je ne te connais pas. Mmh. Donc, est-ce que tu veux bien nous en dire un peu plus, Philippe ?
1: Ouais, dans ma tête, c'est un genre de pacte qui se scelle une nuit entre deux personnes qui ne se connaissent pas. Voilà. Après, chacun fait sa chanson. Je fais pas d'explication de texte, mais voilà, en gros, c'est ça l'idée. Ouais, ouais.
2: Le mystère.
0: Voilà. Le départ.
2: Le mystère est éphémère.
1: Le départ, ouais.
0: D'accord. Mmh.
1: C'est la première chanson aussi, voilà, c'est aussi pour ça. De l'album, je veux dire, pardon.
0: Oui, oui, oui, complètement, c'est la première chanson de l'album. Comment est-ce que vous avez... ça n'a pas été trop dur, ça, de choisir l'ordre des morceaux ?
1: Non, pas dans mon souvenir. J'ai l'impression qu'on avait tous les deux la même idée. Enfin, c'est incroyable, mais c'est ça. Enfin,
3: on avait le premier...
1: Et le dernier.
3: Le dernier. Après, on a eu le dernier de la face A, le premier de la face B, et puis... C'est mis en place, on ne s'est pas tapé dessus, tout s'est mis
1: c'était
3: en place
1: naturel.
3: Comme ça.
0: Et comment vous avez choisi en fait cette couverture qui est assez sobre, c'est vert, ça peut faire penser à l'indépendance de l'Irlande.
1: C'est une idée qui m'est venue un jour, voilà, j'avais en tête... Un peu une réplique des disques d'Exotica, je sais pas si ça vous dit.
2: Mais bien sûr,
1: voilà,
0: ouais.
1: C'est ça. Et en la détournant, quoi, ça atterrit comme ça. C'est Joris Rouet qui a fait la pochette.
2: On le salue.
1: Voilà, on salue. Il est en vacances, voilà. Donc, on le salue. Et voilà. Il nous a présenté ça. Et c'était le premier choix. Voilà. Donc, on a pas hésité. Ça nous a plu.
0: Ah ouais, c'est vraiment très joli. Mais c'est vrai que ça fait penser, ouais. Il y a un côté bambou aussi.
2: Et ça me connaît.
0: Voilà, Davy maîtrise en ce moment le bambou.
2: Je suis bamboulogue.
0: Bamboulogue. Je ne vais pas faire l'explication de texte, mais quand même, la géographie a toujours été très présente en fait dans les textes. À un moment, vous vous appeliez Dogger and German. Mmh. Là, vous parlez du Nord. À un autre moment, il y a plein de choses comme ça qui sillonnent un petit peu les textes.
1: Oui, je suis d'accord. C'est une idée de départ, de chercher d'autres horizons. Il y a par exemple une fille qui veut s'émanciper, encore une fois, qui quitte son bled, en fait. C'est J'ai pas peur, la chanson. Il y a cette idée de découvrir de nouveaux horizons. Ouais. C'est très important dans le disque, je pense. Ouais.
2: Bah en fait, c'est portuaire, parce qu'on est face à... Il y a côté, d'un côté, t'as la mer, l'autre côté, t'as la gare, quoi.
1: Ouais, on n'a pas trop insisté sur le côté portuaire, justement, pour pas remuer des clichés, peut-être. Donc il y a très peu de citations, enfin de références au port, il n'y en a qu'une, je crois, à la fin, à la toute fin, pour éviter un peu les clichés qui plombent un peu la musique à Brest, peut-être, quand on parle du port, si vous voyez ce que je veux dire. Non, peut-être pas. Il y a eu beaucoup de chanteurs et chanteuses qui ont parlé du port, etc. Bon, on ne voulait pas rentrer dans ces clichés-là. Enfin, moi en tout cas.
2: Mais il y a un départ.
1: Mais il y a un départ. Ouais, ouais. Il y en a plusieurs dans le disque, des départs. Ouais.
0: Alors, toute autre chose, en fait, François, il y a quelques années, tu avais entrepris d'archiver un petit peu hein, les morceaux de Dogger, d'Adoc Gibbon. Il y avait tout un gros travail là-dessus sur YouTube.
3: Effectivement, oui.
0: Est-ce que tu peux nous en parler ?
3: C'était l'idée, c'était rendre disponible un peu à tout le monde. D'abord, c'est un milieu de restreint, d'amis, tout ça. Puis, c'est devenu un peu plus public. C'était de mettre à disposition des titres qu'on avait fait, Philippe et moi, donc sur une période qui démarre, on va dire, vers 1987, jusqu'à il n'y a pas très longtemps. Beaucoup de documents sur cassette, parfois un vieux disque dur qui ne marchait plus, qui finalement j'avais réussi à sauver. Et tiens, il y avait aussi un point web avec une chanson dessus, enfin, etc., etc. Donc ça a permis de, entre guillemets, refaire un catalogue. Puisque, bon, comme il n'y a jamais eu vraiment de gros albums signés, de labels, choses comme ça. Bon, c'est beaucoup de la démo. Hein. Il y a même des morceaux en répétition, des choses comme ça.
1: Il y a une compilation qui en est sortie d'ailleurs, produite par Hubert Pollard, voilà, on le cite, il y a 2-3 ans, qui récapitulait un peu, c'était son choix parmi les morceaux, qui est sorti il y a 2-3 ans, en CD.
0: Oui, et qui on jouait... le trouve où?
3: On ne le trouve plus, je crois.
0: D'accord.
3: C'est Hubert Pollard qui avait un peu le rôle du producteur exécutif aussi, et directeur artistique. Donc il avait fait un choix de 17 titres. Et là, sous le coude, on a l'équivalent aussi, pas pour tout de suite, mais...
1: D'un deuxième
3: compile.
0: Okay. Voilà.
2: Une archéologie numérique de Lost Media qui sont difficiles à trouver.
1: Mais on verra s'il nous reste peut-être quelques CD, on verra.
0: Et est-ce qu'il fallait justement ce catalogue pour pouvoir refaire quelque chose de nouveau ?
3: Ça n'a pas vraiment joué comme moteur. C'est pas ça qui a créé l'émulation, qui a dynamisé un peu tout ce qui a donné après les 7 albums. C'est complètement décorrélé. Non, je pense que peut-être par jeu, on se voyait, Philippe et moi, des fois, par jeu. Tiens, tu sais pas mal ce que tu viens de dire. Ça pourrait faire un truc là-dessus. Enfin, ça pourrait être juste une phrase, un bout de phrase. Donc, on a aussi il y a quelques petits exemples comme ça. Il y a aussi des trucs qu'on a ressortis, des oubliettes. Je pense à Sherry Lane, par exemple, qu'on n'avait jamais enregistré à la fin des années 80. On l'a enregistré quoi, il y a 2 ans.
1: Oui, parce qu'on continue à jouer, bien sûr, à répéter, enfin, à trouver des nouveaux morceaux en ce moment, qui ne sont pas sur le disque, bien sûr, puisqu'ils sont en train d'être conçus.
3: Là, il y en a 3 potentiels actuellement.
2: Et on se demandait, avec Violaine, est-ce qu'il va y avoir une production sur scène, un showcase, un gala, un concert, une version philharmonique au Japon?
1: Bah, c'est pas à l'ordre du jour en ce moment. Moi, pour l'instant, non. Il y a pas de.
2: Même pas qu'un hologramme.
1: Non, même pas qu'un hologramme. Pour l'instant, c'est pas à l'ordre du jour. Alors, je dis pas que ça peut pas changer, mais pour l'instant, non. Non, non.
2: Vous êtes mystérieux quand même.
0: Très mystérieux.
1: L'idée n'était pas de faire du live avec ce disque-là. Et puis, on est qu'à 2, de toute façon, faudrait trouver. Ce serait un peu lourd de trouver une autre équipe. Le projet, en tout cas, c'était en faire un disque. Là, pour l'instant, ça s'arrête là. Mmh. Bah, après, je ne dis pas que ça ne peut pas changer, mais voilà, pour l'instant, c'est le disque.
0: On va continuer avec Marie Moore et le morceau Pretty Day. C'est un de tes choix, Philippe.
1: Angelo, le morceau, c'est Angelo.
0: Ah. Non, c'est Pretty Day.
1: Ah.
0: Mince.
1: Ah non, c'est Angelo. Enfin.
0: Ah, on va trouver alors.
1: Ouais.
0: Est-ce que tu peux nous en parler un petit peu?
1: Ouais, alors Marie Moore, c'est un de mes chouchous. En fait, c'est un secret très bien gardé de la chanson ou du rock français. C'est quelqu'un qui a été signé, je ne sais plus si c'est chez Philips ou Polydor à la fin des années 80, et qui a été signé, mais malheureusement pour elle, en même temps que Vanessa Paradis, et la maison de disques l'a mise sous les teignoirs. Donc elle a continué vaille que vaille. Elle était avec son compagnon était quelqu'un de plus âgé, qui était Barney Willem, qui était un saxophoniste. Qui avait joué avec Miles Davis dans les années 60, enfin, pas les années 50. Elle a continué, et finalement, elle a fait des disques qui sont restés confidentiels. Moi, par exemple, j'avais un pressage japonais, que j'ai perdu d'ailleurs, mais bon. Et elle a fini finalement autrice pour Christophe, pour le chanteur Christophe.
0: Ah, d'accord.
1: Voilà, Marie Moore.
0: Okay.
1: Et ce morceau, Angelo, parce que c'est celui-là, si on peut l'écouter, je le trouve formidable, fantastique, il y a une ambiance terrible, et puis super texte.
0: On a 2 techniciens ce soir encore, et donc on a la chance d'avoir un technicien qui cherche le mot Angelo.
1: Je vous embête mais
2: on n'arrête pas de parler d'archives.
1: Mais voilà, mais c'est ce morceau, il y a une ambiance terrible. En fait, c'est l'histoire de quelqu'un qui se crache en moto, et c'est raconté par la narratrice qui est donc Marie Moore. Mais c'est magnifique, je trouve. Enfin, voilà, je sais pas quoi dire de plus.
0: C'est déjà pas mal.
1: Ouais.
0: On va continuer à chercher. Et ça y est. Ça y est.
1: Ah, formidable.
0: Ça y est.
2: Ils en viennent aux mains.
0: Et voilà, ils sont pas d'accord. Il y en a un qui trouve que on a trouvé le morceau et l'autre qui dit non, non.
1: D'accord.
0: Alors, je sais pas. Et entre voilà. Ouais. Et sinon, en ambiance de studio, je peux vous dire qu'il y a des gens qui mangent des chips, d'autres qui boivent du thé. Enfin bon, c'est une bonne émission de Play It Again, Sam.
1: Super.
0: Voilà. Bon, allez, on va s'écouter Angelo de Marie Moore.
1: Bien joué, hein. Désolé.
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1: J'ai rêvé de toi, Angelo. Donc c'était Marie Moore qui chantait Angelo.
2: Et c'était un titre de quelle année, tu te rappelles à peu près ?
3: 93, je crois.
2: 93. Ouais, ouais. Et ce que je disais, on se disait ça en antenne, qu'on était complètement dans l'évocation d'une nouvelle noire. Enfin, c'est un univers qui te plaît beaucoup, quoi. Et moi, je ne connaissais pas du tout. Et c'est génial, donc invendable.
3: Ah bon ?
2: Je dis, c'est génial, donc invendable. C'est
3: pas... Oui, bah, elle n'a pas eu de chance, cette pauvre Marie Moore. Mais voilà, une forte personnalité et un enregistrement que j'ai toujours trouvé formidable. Il y a des chansons plus rigolotes aussi. Hein. J'aime les garçons à lunettes, je me rappelle. Ah. Sur le même disque. Le disque s'appelle Aigre Douce, voilà, si quelqu'un le trouve. Ou c'est trouvable sur YouTube. Hein, voilà. Sinon, dans le commerce, je ne pense pas. Voilà.
1: Qu'est-ce qui a changé, en fait, dans la musique puisque on l'a dit, vous vous êtes rencontrés dans les années 80, en fait. Qu'est-ce qui a changé dans la musique et qu'est-ce que les outils que vous avez ont changé dans votre manière de faire de la musique ?
4: Ah, notre niveau. Qu'est-ce que les nouveaux outils ? Ben ça, en fait, ça a démarré. Très très vite, hein, avec les quatre pistes à cassette qui ont permis, donc sans avoir de grandes notions.
2: La grande époque au Tascam.
4: Les Tascam, les Fostex, donc des quatre pistes qui permettaient de maqueter ou même de tenter des arrangements sans avoir de formation académique derrière. On est quand même dans les musiques populaires, enfin, on n'est pas dans les musiques savantes, musique actuelle, comme on dit, ouais. Mais ça a été un des premiers outils, puisque avant, il fallait quand même. Je me rappelle qu'on utilisait deux cassettes, oui. On faisait du ping-pong, c'est-à-dire qu'on enregistrait une boîte à rythme. Et si on voulait mettre une basse, et ben on lisait la boîte à rythme sur une cassette, on enregistrait donc sur
2: Revox.
4: Une autre. Non, j'avais pas de Revox. Et donc on enregistrait la basse, donc on passait par une mixette, et là sur la deuxième platine cassette, on pouvait enregistrer la boîte à rythme et la basse. Sans retour, évidemment, les niveaux, on ne pouvait pas revenir dessus. Et avec cette basse batterie, on pouvait même après, on va tenter une guitare et la voir en même temps sur la cassette où il y a la basse batterie. Après, donc, les quatre pistes ont un petit peu plus simplifié. Puis avec les quatre pistes, on pouvait faire aussi du ping-pong aussi. C'est-à-dire que si on faisait trois pistes, on pouvait la coucher sur une piste. On se retrouvait avec trois pistes. Donc on arrivait à un certain nombre de pistes aussi. Donc pouvoir essayer pas mal de choses, voir des chœurs même, etc. Puis après, il y a eu la démocratisation quand même qui est arrivée aussi avec l'arrivée des stations audio numériques, les STAN, hein, comme on dit en français, ou les DAW, DAW, Workstation, Digital Audio, les logiciels, les ancêtres, le Cubase, Pro 24, Notator, ancêtre de Logic, tout ça, etc.
2: Et quand tu as préparé tout ce qui est son, en fait, est-ce que tu as utilisé des vieilles bécanes, des archives qui tournent encore, avec des gros potards et des...
4: Ou... Sur l'album actuel, ouais, il y a de tout. Il faut tendre l'oreille. Il y a même du Cassiotone par moment. J'ai ressorti pas le premier Cassiotone, hein, qui a un peu plus de touches avec des sons, des pré-réglages et passé par les pédales de guitare ou pas. Ou ça peut être aussi après un effet, ça peut passer dans un plugin au niveau du multipiste logiciel, quoi. Enfin. Tout est assez...
2: Mais il y a quand même de la mécanique à l'ancienne, c'est ce que tu veux dire.
4: Il y a de tout, ouais.
2: Ok. Parce qu'il y a un son, moi je trouve qu'il y a justement ce que je trouvais percutant, c'est ce son je vous disais qui m'évoque une époque, c'est ce côté le vieux son des bécanes analo qui faisait des surprises, parce que des fois, que pour que le son soit bon, il fallait que le condensateur est chauffé s'il n'est pas grillé. Il y a pas mal de groupes comme ça, ils faisaient attendre que ça chauffe, quoi. Et il y a ce
4: oui, mais même jusqu'à la lutherie, hein, je sais pas, il y a un morceau qui s'appelle Jeanne. J'avais eu l'idée de faire une espèce de nappe au doigt avec une guitare classique, sans parler de Georges Brassens. Bon, enfin, les ambiances un peu vieillottes, j'avais ça en tête et je suis allé à Emmaüs, j'ai trouvé une guitare à 20€ et changé les cordes et j'ai fait ce qu'on entend derrière. Ouais, ça m'a bien plu.
2: Là, c'était Ray Cooder qui avait fait ça sur la bande originale de Paris Texas. Il cherchait un son authentique, Kraspok, Krawet, mais qui tenait quand même. Et il avait découvert une vieille guitanche. D'ailleurs, on voit sur les photos d'album qui tient avec du scotch. Et le fameux tang dang, c'est la magie du vieux clou qui est bien enregistré, quoi.
3: D'accord. Oui, non, mais c'est des souvenirs où on travaillait même à la boîte à rythme en cours d'enregistrement, mais on modifiait les réglages, je sais pas si tu te rappelles de ça. Oui, on a vraiment.
4: Oui, il y avait un retard de tonalité.
3: Voilà, c'est ça.
1: Alors, on continue. Vous êtes toujours sur Fréquence Mutine. Vous écoutez Play It Again Sam. On est avec Philippe Storm et François Barvec. Et on va s'écouter un morceau de Mir Weiss. Tu peux nous en dire un peu plus, hein?
3: Oui, alors j'aime beaucoup ce disque-là que j'ai ressorti il y a pas longtemps. C'est pour ça que j'ai mis plusieurs morceaux là. En fait, voilà, Mir Weiss, c'est l'ancien guitariste et plus tard clavier de Taxi Girl avec Daniel Dark, donc
2: le seul qui est pas mort.
3: Ouais, c'est vrai.
1: Celui qui a produit Madonna, en fait.
3: C'est ça. Et en 1990, il enregistre son premier album solo en totale indépendance. Voilà, c'est aussi pour ça que je l'ai choisi. Et tout est fait à la main comme ça. Et le morceau là qu'on va écouter, je ne sais pas de qui il parle exactement, mais c'est pas un compliment. Il s'appelle Régime Sud-Américain.

0: Régime sud-américain, donc de Meir Weiss. Alors, Meir Weiss, on en parlait un petit peu hors micro, en fait. C'est quelqu'un qui a eu un grand, grand succès aux États-Unis. Tu veux en dire quelques mots,
1: Oui, je pense qu'il a... Il n'a plus besoin tellement de travailler. Enfin, il travaille quand même. Il écrit des bouquins. Voilà.
2: Ah bon?
1: Oui, oui. Plusieurs. Un sur Taxi Girl. Et les autres, c'est des romans, je crois. Mais je ne les ai pas lus. Et il a fait un gros succès avec Madonna. Voilà. Il y a déjà quelques années. Comment ça s'appelait déjà? Je ne sais plus. Music.
0: Music,
1: voilà. Music,
0: ouais.
1: Voilà, ouais. C'est ça. Donc, il n'a plus de problème d'argent, je pense. Mais c'est quelqu'un de très créatif. C'est pour ça que j'aime beaucoup ce disque-là. Voilà.
2: Parce qu'on parlait tout à l'heure, avec Philippe, on a la même passion. On est fascinés tous les deux par Daniel Darc, quoi. C'est cette espèce de Rimbaud de la pop française, quoi. Et je lui disais que j'avais entendu une interview où, à l'époque où Meir Weiss avait fait son ultime carton, que Daniel Darc était pas du tout jaloux, il était très très épaté que son copain réussisse, quoi. Et là où Meir Weiss a éclaté, Daniel Darc était le plus gigantesque loser de la pop, racontait qu'il avait écrit un roman sur Chuck Baker qu'il a oublié parce qu'il était défoncé dans un taxi, quoi.
0: Oui, mais ça, c'est assez fréquent, les gens qui oublient. Même Christophe Miossec a oublié un de ses romans dans un taxi,
1: oui.
0: Aussi.
1: Oui, c'est ce qu'il disait, en tout cas. Ouais.
0: Non, Philippe, tu n'as pas oublié de roman dans un taxi?
1: Ah non.
0: Non, pas encore.
1: Non. J'étais plutôt sous les nouvelles. Je les ai un peu perdues aussi, mais voilà, je devrais les retrouver un jour.
2: Voilà. Bon, si vous avez des nouvelles de Philippe Sturm, contactez-nous. Oui, bah, il y avait un projet de recueil de nouvelles. Tu nous parlais de Pioul.
1: Pioul, c'est ça. C'était le nom du projet. Ça passait à travers. Bah, c'était vu par le prisme de département.
2: Voilà, ouais, c'est pas ça. Mal ça comme idée.
1: Ouais. Je devrais les retrouver un jour.
0: Alors, on va passer à François. François, tu as des goûts très éclectiques.
3: Oui, quand tu m'as demandé quelques titres, en fait, je pensais à ça, des trucs qui venaient comme ça, mais qui sont en fait quand même assez liés. Par exemple, je ne sais pas si c'est les percus polynésiennes dont tu parles. Ou...
0: On va commencer avec Tévi.
3: Oui, voilà. Apti, donc, en fait, c'est Coco Otarora, ouais, voilà. Qui est un polynésien, un tahitien, qui a créé une troupe qui s'appelle Temaiva. Donc, ça remonte en 1962. Vers cette époque-là, mon père était plongeur mécanicien dans le Pacifique. Et donc, quand il revenait, il ramenait des vinyles. Et des vinyles de percussions, de chants polynésiens. Et moi, ça me faisait un effet dingue. Et donc, apparemment, je tapais sur un peu tout dans la maison.
2: Et après, tu chantais des onomatopées?
3: Ah, j'étais parti, ouais. J'étais en transe. Et ça, ça m'est resté. J'ai adoré tout ce qui est percu. La basse aussi. J'aime bien la basse et la percu ensemble. Et puis, j'aime bien quand il y a des chœurs bien enjoués.
2: Et ton univers musical, en dehors de... Enfin, tu dis que t'aimes bien le jazz, la musique du monde. Le rock aussi.
3: La musique tout court, oui, oui. Ben là, oui, j'avais proposé... là, c'était par un autre... une anecdote, ça, c'était par rapport au Gibbon. C'était un morceau des 5 Gentlemen aussi. On parlait de l'oubli. J'ai oublié mon bouquin. Bon, ben là, c'est la cassette, peut-être, qu'on a oublié ou qu'on a perdu, jamais retrouvé. Des meilleurs arrangements qu'on ait fait d'un... Enfin... Dans mes souvenirs de ce groupe, les 5 Gentlemen, qui s'appelle, le morceau s'appelle toujours Si tu reviens chez moi. Et puis, bah,
2: mais en fait, je crois que je connais les 5 Gentlemen, c'est un vieux truc des 60s, c'est ça?
3: Ah ouais, ouais.
2: Mais oui,
3: ouais.
2: C'est un des premiers groupes. Mais oui, il est sur la compip psychédélique où il y a toutes les plus belles pépites de. Enfin, c'est même pas. Je crois que les spécialistes appellent ça du freak beat. C'est, du coup, on s'était inspiré de ce type de musique,
1: oui,
2: où t'avais une batterie
1: qui faisait
2: tac, tac.
1: Oui, les modes, ouais.
2: Ah ben, je croyais qu'ils étaient le seul à connaître les 5.
3: La reprise, comme on disait à l'époque, c'est plutôt extra. Oui. Taxi en français, plutôt.
1: C'est un peu. Il y a des revendications aussi.
2: Et il y a une chanson là-dedans. Il y a une chanson qui est extraordinaire qui s'appelle Madame. Je me rappelle plus.
3: Dino Dylan aussi qui avait, je crois.
1: Et LSD 25.
2: Oui, bien sûr, ouais.
1: Mais les femmes gentlemen ont repris ça en 90 à peu près.
2: Il faut que je retrouve la chanson dont je te parle parce que c'est vraiment une pépite qu'il faut que les gens réécoutent. Quoi.
0: Et avant ça, on va s'écouter Tevi Apehe. Voilà.
3: Tevi Apehe.
0: Oui, je...
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0: Donc c'était les 5 gentlemen, si tu reviens chez moi, c'est bien ça les gars ?
1: C'est ça.
0: Et donc j'ai retrouvé le morceau absolument cultissime de la mort qui tue de l'espace. Et écoutez, des 5 gentlemen, les métamorphoses de Margaret Steinway, enfin toute la musique free beat pré-68 de ce type d'époque, extraordinaire. Il y a une compilation qui s'appelle Psychédélique où il y a des choses complètement improbables, notamment les premières gammes de Jean-Pierre Calfon à l'époque du film Les Idoles et tout ça. Ouais. Jetez-vous ça, c'est génial. Après, on peut lire du Kerouac et se faire une coupe au bol avec un moule beat à rayures.
1: Ce que j'aime bien aussi dans le morceau de Les Five Gentlemen, c'est le texte qui est très bien.
0: Voilà. C'est très très bien.
2: Voilà, alors vous l'avez entendu, on est toujours avec Philippe Storm et François Barvec. On va bientôt se quitter avec un dernier morceau. On est très content de vous avoir eu...
1: C'est réciproque.
0: Et on aime bien avoir des invités en plus.
2: Ouais, on aime bien avoir des invités. Et puis c'était très agréable de vous avoir musicalement aussi, en fait, que vous puissiez nous parler de vos goûts musicaux. C'était très chouette. Donc vous revenez à la prochaine, à la prochaine aventure musicale.
1: On a le titre du prochain album. Ce serait La vie rose jambon.
2: D'accord. Je suis pas sûre que ça soit vendeur quand même. Après indépendance de Storm Barvec.
1: On verra, non, c'est pour déconner.
2: Voilà. On va se quitter, on va vous faire de tous et à toutes des gros bisous. On va vous dire regardez des séries, buvez du chocolat chaud dans votre canapé avec des chamallows. Écoutez de la musique. Et donc, quand est-ce qu'il est disponible ce titre, cet album Indépendance?
3: Ah oui. On fait une espèce de. C'est une release party, c'est comme ça que ça s'appelle, je crois, au Comics. Ça, c'est le vendredi 16 octobre.
2: D'accord.
0: Ce sera l'Indépendance Day.
3: Et tout à fait. Et la sortie chez les 4 disquaires indépendants de Brest, hein, pour l'instant, on verra Dialogue, Bad Seed, Vinyl, etc. Et chez Steven à Saint-Martin. Ça, c'est le 17, juste le lendemain, dans les bacs.
2: D'accord. Et on va se quitter en écoutant un morceau qui, moi, est mon préféré de l'album. Il s'appelle Les Coupures.

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9: 9.

0: Et qu'est-ce que tu veux que je fasse? J'appelle les flics?
1: Oh, les flics, ils font rien, ça c'est connu.
0: Tu sais, Sport, il m'a jamais fait de mal. Enfin, je veux dire, il m'a jamais maltraité, jamais battu.
1: C'est à nous de l'empêcher de recommencer avec d'autres filles. Ce type, c'est une véritable petite ordure. Il faut absolument que quelqu'un le coince. C'est une saloperie intégrale. C'est la pire des... Oh, une sangsue comme ce fumier, j'ai jamais vu ça de ma vie, moi.

0: 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C'est comme si on comptait pas. Et à 8 ans, j'avais des jouets, des poupées. Ma préférée, c'était la moche, celle que j'avais appelée Clémentine. J'arrêtais pas de lui crier dessus. 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Sois jolie. C'est bizarre. Je me disais que si j'avais le pouvoir de la transformer, moi aussi, je changerais comme par magie.
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1: Attends une minute, tu ne vas pas me dire que c'est de la faute de Christine.
0: Il s'est passé quelque chose, j'ai senti quelque chose qui m'étouffait. La radio s'est mise en marche, tout est devenu brillant.
1: Et qu'est-ce que t'en conclus?
0: J'aurais pu mourir, Arnie, tu n'as rien fait pour m'aider.
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0: Il y a autre chose, cette radio, elle ne passe que des vieux airs. 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

0: qui Grace parlait? Question.
1: C'est impossible que tu m'entendes.
0: Si, possible. À qui tu parlais?
1: Et ça aussi tu entends.
0: Oui, Grace dire, et ça aussi tu entends.
1: Bon, ça.
0: Oui?
1: Oh, mais regardez où il est carrément loin. Il est tout là-bas.
0: Salut, Grace.
1: Carrément tout là-bas.
0: Salut, ami de Grace.

0: Mais John, vous ne voyez pas le danger inhérent à ce que vous faites ici. Le pouvoir génétique est la force la plus terrible que la planète ait connue, mais vous la maniez comme un enfant qui a trouvé le flingue de son père.
1: Ce n'est vraiment pas le moment de commencer à lancer des généralités.
0: Si vous permettez, je vais vous dire que le problème qu'il y a avec le pouvoir scientifique dont vous usez ici, ne requiert aucune discipline pour l'atteindre. Vous avez assimilé les travaux des autres et poursuivi dans la même voie. Vous n'avez pas acquis la connaissance par vous-même, alors vous ne prenez aucune responsabilité. Vous vous êtes hissé sur des épaules de génie et pour accomplir quelque chose le plus vite possible. Et avant même de savoir ce que vous aviez, vous l'avez breveté, emballé dans un joli papier cadeau plastique, et maintenant, vous le vendez. Voilà, vous allez le vendre.

0: Gueule d'abalane, pourquoi tu veux la faire passer ma section?
1: Chef, j'en sais rien, chef.
0: T'es très très con, mon petit baleine. Mais tu crois que moi je vais gober que tu reconnais pas ta gauche de ta droite?
1: Chef, non, chef.
0: Alors c'est que tu l'as fait exprès. T'as voulu faire le mariole.
1: Chef, non, chef.

0: Sinon, pour revenir à ce que vous disiez là sur la situation d'Égypte, le développement, modernité, moi je veux bien, mais enfin, s'il n'y avait pas les Occidentaux, hein.
1: Plaît-il ?
0: Ben rien que le canal, plaît-il. S'il n'y avait pas les Français et les Anglais pour le tenir, quand on voit le bazar que c'est dans la rue, moi je vous dis ça, c'est en toute amitié. Hein ? On est en 1955, les gars, faut se réveiller, hein. Les ânes partout, les djellabas, l'écriture illisible, voilà. Il s'agirait de grandir, hein.

0: quelle putain de chaleur! Oh.
1: Trêve de plaisanterie. Pourquoi me suivais-tu, Bill?
2: C'est à toi de me le dire. Qu'est-ce que tu fais ici, bastard, hein? Qu'est-ce que c'est trame?
1: Il se trame que je suis en congé, Bill. Ni plus ni moins.
2: Come on, cut the crap, hein? Je te connais, Hubert. Quand t'es là, c'est qu'il y a des grabouges dans l'air.
1: Crois-moi ou non, Bill, je suis venu ici pour les femmes et les plages. Au moins l'inventer les charmes. Et je tenais à vérifier ce qu'on dit sur les brésiliennes.
2: Come to the draw, my ass-licking cocksucker motherfucking son of a bitch!

0: 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Et moi, petite fleur, je n'ai rien d'intéressant à dire.
1: Oh, une abeille.
2: Je suis un joli petit bourdon bourdonnant. Gare à votre pistil. Ralentissez les fleurs. Oh, une gourmandise. Attendez, laissez-moi vous aider à la finir. Hein?
3: Eh, hey, ma jolie! Tu veux grimper au papier avec une vraie mouche?
4: Ah ouais!
3: Oh, regarde, il y a des volants sous sa jupette, ouais!
4: Ah ouais! Comme ça, pour vous, les coccinelles sont toutes des grossesses! Oh, rigole moins maintenant! Ah, c'est un mec!
2: N'en parle pas, Marcel! Ces bestioles, ça butine les bouses!

0: Un type mange sa maison. C'est ça, tes nouvelles fraîches?
1: La meilleure presse d'investigation de la planète. Qu'à lire le New York Times, si tu veux. Il leur arrive de tomber juste. Merci Manny.
0: C'est démentiel. Tu cherches des tuyaux dans les tabloïds de supermarché.
1: Je ne cherche plus. J'ai trouvé. Regarde ça. Un extraterrestre a volé la peau de mon mari.

0: Dans toute la ville, des détecteurs localisent n'importe qui à tout instant.
1: Je n'arrive pas à imaginer comment vous faisiez dans la police avant qu'on ne mette au point ce système.
2: On bossait, mon vieux. Ce truc fasciste me donne envie de vomir.
3: D'après vous, qu'est-ce qui provoque ces démangeaisons, homme des cavernes? Vous pensiez que nous vous laisserions aller sans contrôle? Votre code a été implanté dès que vous avez été décongelé.
2: Pourquoi pas une laisse dans le cul? C'était plus simple.
3: Ce sale mangeur de fiandes.

Alors voilà le plan. Tu te casses sur Mars et tu montres cette carte d'identité au nom de Brubaker au comptoir du Hilton. C'est aussi simple que ça. Fais ce que je te dis de faire et on plantera ce sale fumier qui nous a baisé, toi et moi. Je m'en remets à toi, mon vieux. Ne me laisse pas tomber.

0: Je sais pas quelle analyse ils m'ont fait, mais j'ai eu comme des coups de marteau dans le crâne. Oh. Oh. Enfuyons-nous quelque part, toi et moi, Kaori.
1: Mais où veux-tu qu'on aille?
0: N'importe où. Le plus loin sera le mieux.

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0: c'est ta caisse.
1: J'ai demandé une caisse qui est dans les 10 pas, t'as de ferraille. Trouve-toi une décharge, si c'est un garage.
0: Qu'est-ce que je t'avais dit?
1: Ouais, j'ai fait une petite erreur de jugement.
0: Tu sais quoi? Elle peut

Donc à demain, à partir de, disons, 17h. 17h ou 18h, je ne sais plus exactement, sur RQB, 103,9 MHz. Voilà, salut. Je vous dis donc salut. Au regret. Ciao.

Vous êtes à l'écoute de la chanson française sur la cassette numéro 636 face A, enregistrée le 6 novembre 93 par Marcel. Il propose la valse du troisième âge par Jean-Désiré Bailly, son orchestre, ses chanteurs.

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